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0: Say hello.
1: Hello.
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1: Shafik.
0: Do what you gotta do,